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1: Et je lui ai dit, tu sais, dans la Bible, dans la Torah, tu sais qu'est-ce qu'il y a marqué? Il y a marqué de vivre, on vit dans une vie matérielle. Il faut être riche. Eh ben, j'ai suivi la Bible et la Torah. Voilà.

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2: Un danger surgira toujours quand tu ne t'y attends pas. J'ai donc décidé de faire les choses autrement et créer un couplet un peu décalé. Je dirais même surprenant. 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
4: Je ne sais pas où tu te trouves en ces moments. Quel temps il fait, ce que tu es en train de regarder, de sentir, ni à quoi tu te consacres. Mais aujourd'hui, le voyage radiophonique que je te propose t'amènera dans la médina de Marrakech, au Maroc, et t'invitera à faire un saut dans les temps.

février 2019. Les températures étaient douces, je dirais autour des 16 à 18 degrés. Il m'arrivait parfois d'être en manche courte et j'avais même de la crème solaire pendant que je travaillais au documentaire Rythme invisible. La voix que tu entends est celle d'Anna Raimondo.

0: Ceci est ma voix. Je m'appelle Anna, mais ce que tu vas entendre ne concerne pas que moi. Je suis une femme blanche, féministe, méditerranéenne. Je vis à Bruxelles, mais je passe beaucoup de temps au Maroc. Et quand je reviens en Europe, il y a toujours quelqu'un qui me demande
1: Les femmes
0: sont-elles visibles dans l'espace public au Maroc? Les seules à pouvoir répondre à cette question seraient des femmes marocaines. Je suis partie à la rencontre d'un groupe de femmes à Marrakech qui voulaient bien réfléchir ensemble à la question.

0: Femme. À quoi penses-tu quand tu entends le mot femme? À quoi pense chacune d'entre elles quand elle écoute le mot mra?
1: Elle est une madrasatun.
0: La femme est une école.
2: Une
0: mère. C'est la vie. Sœur. Grand-mère. Amie. Une épouse. Ta chérie. Une personne spéciale que tu aimes beaucoup. Moi, je dis, si tu veux une femme, tu dois la respecter. Dans l'islam, la mère est la mère. Les paradis. Et sous les pieds de la mère. La première chose au monde sur laquelle tu ouvres les yeux. Sans la femme, rien n'existe. Demi.
1: La société, c'est la femme, c'est pas le demi.
0: Les gens disent que la femme est la moitié de la société. Entière. Moi, je dis qu'elle est la société toute entière. Car elle prend toutes les responsabilités.
3: La femme.
0: La femme est-elle la moitié de l'homme? La femme travaille plus.
1: Surtout la femme qui travaille.
4: On a rage.
1: Lorsqu'il arrive à la maison, lui, il se met tranquille. Il regarde le journal. Mais elle qui bosse même à la maison, elle continue.
0: Je m'appelle Amina.
1: Il est d'Yali Shnak.
0: Shnak. Mère. Mariée. J'ai deux enfants. Je m'élève à 6h30 du matin. Ablution, prière du matin, harira, café, lait, ablution. J'éteins le feu du café. Je laisse la harira cuire. La prière. Petit déjeuner aux enfants. Cuisine. J'ai pétri la pâte. Je fais cuire les pains. Les enfants rentrent, ils déjeunent.
2: Ok.
1: يلا زيدي
0: Ils repartent à l'école. Je passe la serpillière, la sieste. Les casse-croûtes d'enfants, ils mangent. Ils vont faire leurs devoirs. J'ai fait la prière. Ils traînent jusqu'à 11h, 11h30 et tout le monde va se coucher.

0: Si je t'ai dit femme, Mra, à quoi penses-tu? Qu'est-ce que je vais dire? Je pense toujours au fait que je suis une femme. Tous les temps. Dans la rue, quand tu marches tard la nuit, tu as peur. Ceci te rappelle que tu es une femme. Cette fois-ci, je viens de traduire la voix de Latifa. Voici ses conseils. Quand tu marches seul, surtout s'il fait noir,
1: bien,
0: tu vas tout droit. Tu bombes la poitrine. Ton visage devient très sérieux. Tu dois montrer que tu es forte. De temps en temps, je regarde autour. Je marche vite. Et des fois, je me retourne pour regarder autour. Et aussi, je garde mes oreilles grandes ouvertes pour entendre si quelqu'un me suit.

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1: Suis-moi dans une ruelle derrière la place Gemelfna. Il y a comme un garage à ciel ouvert plein d'objets. Une table et des chaises qui nous attendent. De thé à la menthe, ça sent fort la cigarette. Et là, il y a Meryem Amal Sued. La voix que tu viens d'entendre chanter. Jaquette, pantalon, chemise bleu ciel, chaussures d'homme.
0: Un
1: scooter. Mon prénom est...
0: Meryem Amal. Mais qui a le fond de Meryem, c'est Meryem.
1: Le fond de Meryem, c'est Meryem. Mais dans ton regard, je suis un homme. Je me suis toujours habillé comme un garçon. Certains disaient c'est une fille, d'autres c'est un garçon. Je suis femme
0: la maison.
1: Chez moi. À la maison, je m'habille, je fais mes prières et je deviens
0: Meryem. Meryem
1: Meryem est comme les filles.
0: Meryem
1: met les foulards, son caftan. Et aide les filles à la cuisine. Elle est normale. Elle est normale. Elle est normale. À 3 heures, je vais à Gemelfna. À partir du moment où je sors dehors, je deviens
0: un
1: Suède. Les comportements que j'ai dehors n'est pas les mêmes qu'à la maison. Parce qu'il y a des loups, des gens qui se sentent supérieurs à la femme. Par rapport à Suède, la voix change. Parce que Suède, c'est Suède. C'est la virilité.
0: Whisky marocain.
1: J'ai travaillé dans l'artisanat traditionnel. Peu importe où mon maître m'envoyait, j'y allais. Et au lieu de m'appeler Lalla Meryem, il m'appelait
0: Soued. يعني هذا قال لي تيقول لي شوف انا غادي نمحي لك هاد مريم غادي تبقى غير في لاكارت
1: Il m'a dit, Myriam reste juste sur les papiers. Maintenant,
0: tiens,
1: tu es
0: Suède.
1: Suède est devenu mon nom quand je suis rentrée dans une alca de Jemel Flan.
0: Bqat had Suède, l'ihto wslt l'halqa.
1: Jemel Flan, la place des artistes de Marrakech. Avant de continuer avec Myriam Suède, si tu ne sais pas ce que c'est une alca, écoute.

rien. Naître ou devenir femme. S'est transformé en homme. Un désir. Une stratégie de résistance.

0: 谁？苏伟。
1: « Revenons à la question de ce qui m'a motivée à aller à Marrakech et à rencontrer les femmes qui t'écoutent. » Les femmes. Tu les vois ou tu ne les vois pas? Où sont-elles à Marrakech?
2: بنتي غير تاش بلاصه كلشي تيمشيو ليه العيالات دابا ولا المساوات العيالات دابا ولا المساوات
3: بحال دوك الفندق الفندق ما نقدرش ندخل ليه علاش حيت فيه الرجال تيجينا انا فيه الرجال ما كاينلاش بين ندخل ليه انايا
1: Tu vois des femmes partout. Je ne vois pas des lieux où les femmes ne pourraient pas aller. Aujourd'hui, il y a l'égalité. L'hôtel. Je ne peux pas y aller car j'ai l'impression qu'il n'y a que des hommes. Moi, je vais souvent à la Menara. J'aime la rue Prince. J'aime la dynamique de la Médina, car tu ne pourrais pas la retrouver ailleurs.
4: Quand tu vois les gens, j'aime les gens, il y a des doigts. J'aime les doigts de l'aïnine, les riades de l'aïnine.
1: Je vais à Jemelfna. C'est un médicament pour les yeux.

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1: Ce matin, j'ai demandé à un enfant d'y aller à ma place parce que je déteste l'idée qu'il me repose la question si j'y retourne. Je m'appelle
0: Zahra Kherawi.
1: Zahra Kherawi. J'ai 5 enfants. Mon mari est décédé. Je n'ai plus aucune envie de me marier. Car ces mariages-là m'enchaînaient plus de 30 ans. Toujours les mêmes quatre murs, enfants, cuisine. Quand je suis en colère, je vais juste dans ma chambre et j'allume la radio. Et je danse. Zahra vit dans une maison typique de la Médina. Pour y avoir accès, tu dois descendre 3 marches du niveau de la rue. J'ai la bas zébrée, blanche et noire. Chaussures tigrées. Elle sourit. I'm not afraid of the dark.

0: L'invisibilité est-elle dans les yeux de la personne qui regarde ou de celle qui ne se sent pas regardée? Zara me regarde avec ses yeux intenses, les mêmes avec lesquels elle regarde la rue depuis sa fenêtre. J'entends les gens parler dans la rue. Toujours des oiseaux.
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0: سي كي جيم سي لي بوي كي فون لي انفان
1: اه واحد السيد كيعيط عمران وهذا السيد اللي تيعيط عمران جارنا حدانا
0: il y a monsieur qui appelle Imran. Et ce monsieur est notre voisin. La calèche qui passe. Chaussures à talons des femmes. La maison de notre voisin. La serrure s'ouvre et se ferme. Il y a des histoires comme ça à la fenêtre. L'appel à la prière. On l'entend à la maison, sur mon portable et dans la rue.
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0: Des dents, dehors, entre visibilité et invisibilité. Tu écoutes ce que Amina entend depuis chez elle.
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0: وازو باندور امبولان
1: تيجي عندنا الباع المتجول عندنا مول نخال مول نخال عندنا مول بالي تيقول صبات بالي للبيع تيقول بالي للبيع بصفه عامه تيجي مول نخال تيقول نخال نخال نخال تيجي دوك مول طناجر تيجي مول مول جافيل تيدير الزوايا طوط طوط طوط
0: À l'ancienne médina. Il y a beaucoup de motos.
1: Il y a première chose que j'aime pas, c'est les mobilettes.
0: Si tu montes vers la Casbah ou vers Guélize,
1: il a dit que je suis allé à la Gite, la Casbah ou la Gite, Guélize, tu as dit tac tac tac le kouetcha,
0: les calèches.
1: Les calèches.
2: Malik.
1: Tac tac tac tac.
2: Malik.
1: La calèche. Il y a aussi des bicyclettes.
2: يمكن تدوز من حدا شي واحد داير تيضرب هكا في شي حاجه طاق طاق طاق طاق
0: quelqu'un qui tape quelque chose
2: بيكالا
0: cigale La voix des hommes est la plus forte dans la médina.
1: لا صوت الرجالي صوت الرجالي هو اللي مرتفع في المدينة
3: الحلاوة ومية والعسل ابو العسل شد مية ومية ومية ومية ومية ومية احنا مربين بمية ومية ومية ومية
1: وكيعرفوا هاي هنايا
0: Eh oui, se balader et écouter les ruelles de la Médina vaut bien les voyages. Le seul risque est d'avoir mal au crâne, comme vient de le dire Rachida. Allons vers Darbelaj, le centre culturel consacré aux femmes de la Médina. Ici, nos oreilles peuvent se reposer. Tu es dans un grand riad, avec un patio central en marbre blanc. La lumière du soleil, même si on est en novembre. À ce moment-là, nous nous sommes rencontrés. Nous avons rigolé, nous avons bien mangé. Et nous avons discuté. Je suis originaire du sud de l'Italie. Je trouve que nos expériences dans l'espace public ne sont pas si différentes. Moi aussi, quand je sors dans la rue, que ce soit à Naples, à Marrakech ou même à Bruxelles où j'habite, parfois, je décide quelle attitude prendre. Être visible ou pas en tant que femme.
4: Être visible ou pas.
0: Avoir une attitude plus masculine ou féminine. Parfois, par contre, je ne peux pas les décider et je me sens invisible ou trop visible. Peut-être

0: façon typique que les femmes utilisent dans l'espace public pour se manifester quand elles ont besoin d'aide.
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0: Ces sons-ci, par contre, sont les sons du bonheur des femmes. Et avec ces sons de joie, les Tzagarites, tu es arrivé jusqu'ici avec nous. Et si tu es contente d'avoir rencontré Mina, Zara, Meriam Soued, Amina, Nadira, Rachida, Fatima, Latifa et Khadija, tu peux te joindre à nous avec ta propre voix. Comme ça. Rythme invisible avec Amina, la mère et femme au foyer. Latifa, qui pense que la femme est la société tout entière. Mina, mariée, qui se sent plus forte quand elle assume une attitude masculine. Meriam Soued, qui s'identifie en tant qu'homme et en tant que femme, chanteur. Zara, la veuve qui aime sa liberté et les couleurs flashy. Nadira, la divorcée. Fatima, la célibataire. Rachida, la maman féministe. Anna, adulte pas mariée, qui essaye de décolonialiser son féminisme et avoir une bonne prononciation en français.

rythme invisible d'Anna Raimondo. Prise de son avec Jeanne Debarcy. Prise de son additionnelle et mixage, Bastien Hidalgo Ruiz. Traduction de Darija au français, d'Aïda Bosehak et Noureddin Ezzaraf. Produit par Deutschlandfunk Kultur, en coproduction avec l'atelier des créations sonores et radiophoniques à Bruxelles, Studio Euphonia, Radio Grenouille à Marseille. Présenté dans le cadre de Manifesta 13 Marseille, est réalisé grâce à la résidence artistique Les 18 dans le cadre du programme Canat et grâce au Centre pour les femmes de la Médina de Marrakech d'Art Bellarge. Un merci spécial aux magnifiques protagonistes pour leur temps, amour et envie d'écouter leur ville avec moi et avec toi. Merci aussi à Giulia Gabel, Marcus Gammel, Carmelo Iannuzzo, Francesca Masuero, Thomas Huyot et à toutes les personnes qui ont rendu possible ces projets. Je ne veux pas te faire prendre avion ni polluer la planète. Alors le voyage restera dans la même médina de Marrakech, à travers un paysage sonore que j'ai réalisé en 2018 pour les musées d'art contemporain africain de Marrakech. Les températures étaient chaudes, plus de 20 degrés. J'avais toujours une casquette sur la tête.

0: Tamam.
1: Kevin?

0: Anna Raimondo, te remercie pour ton écoute. Merci aussi à Nico pour la musique originale.
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3: Nous accueillons chaque mois Alain Anquetil, professeur émérite de philosophie morale à l'ESCA, école de management, pour une chronique de philosophie pratique. Bonjour Alain Anquetil.
4: Bonjour Laurence Aubron.
3: Aujourd'hui, vous allez nous parler de la loi du plus fort dans les relations internationales à travers un personnage mis en scène par Platon.
4: Oui, Trasimaque, un sophiste et un maître de rhétorique qui intervient dans la République de Platon. Il affirmait que la justice n'est rien d'autre que l'intérêt du plus fort.
3: Le droit du plus fort ?
4: Ah, le droit du plus fort est une expression polémique qui désigne la prétention des puissants à transformer leur force en droit, à l'institutionnaliser. Trasimaque défend une telle idée quand il déclare que tout gouvernement institue les lois selon son intérêt propre. Loi auxquelles les gouvernés doivent obéir. Un schéma analogue, surtout d'ailleurs chez Rousseau, je le cite, « Le plus fort n'est jamais assez fort pour être toujours le maître s'il ne transforme sa force en droit et l'obéissance en devoir. » De là, le droit du plus fort. Mais, selon le mot d'André Comte-Sponville, le droit du plus fort n'est pas un droit. Ursula von der Leyen l'exprimait à propos de la guerre en Ukraine en 2022. Il s'agit d'un affrontement entre l'état de droit et la loi du plus fort, entre un ordre fondé sur des règles et un monde régi par l'agression brute. Alors, selon certains, les États-Unis pourraient entrer dans cette catégorie, je veux dire celle du plus fort. Par exemple, l'essayiste et ancien conseiller républicain Peter Weiner notait que dans l'Amérique de Donald Trump, c'est la loi de la jungle qui prévaut. Et il ajoutait une formule due à l'historien Thucydide au 5e siècle avant Jésus-Christ. Quand il n'y a pas la même puissance, les plus forts font ce qu'ils peuvent, c'est-à-dire tout ce qu'ils peuvent, et les plus faibles cèdent. On trouve chez Thucydide des arguments à l'appui de la loi du plus fort, mais c'est à Trasimaque que l'on a comparé Donald Trump.
3: Récemment ?
4: Ah, pas seulement. Avant l'élection présidentielle de 2016, le professeur de sciences politiques David Leigh Williams affirmait que les Américains étaient confrontés à ce choix, désigner un Trasimaque de notre temps, Trump, ou le rejeter. Roger Pauldroit, philosophe français, écrivait en 2018 que Trasimaque explique, comme Trump finalement, que la justice, la vraie, consiste dans la domination du plus fort, dans les intérêts de ceux qui imposent aux autres leur puissance. Et l'essayiste Andrew Green parlait en 2025 d'un nouveau Trasimaque.
3: Il s'agissait de Trump ?
4: Ah oui, et les justifications ne reposent pas uniquement sur le fait de proclamer sa puissance. Par exemple, Trump n'a pas contesté, en 2016, le fait qu'il avait omis de payer des impôts fédéraux, observant au contraire « c'est ce qui fait de moi un homme intelligent ». Or, Trasimaque expose une situation équivalente. Après avoir affirmé que l'homme injuste cherche son bien propre, c'est-à-dire son propre intérêt, au contraire de l'homme juste qui agit de manière à ce que ses actions avantagent les autres, Trasimaque ajoute que l'homme juste paie ses impôts, l'homme injuste évite de le faire.
3: C'est un éloge de l'injustice ?
4: Oui, Trasimaque affirme que l'injustice est plus profitable que la justice. Le philosophe Arnaud Massé l'exprime sans détour. L'homme qui ne suit pas docilement les lois, l'homme injuste, est plus avisé. Il s'occupe mieux de ses intérêts que ceux qui, comme Socrate, se drapent dans leur justice et se laissent en réalité tondre sans broncher. On croit retrouver les propos de Trump, un homme intelligent, qui pratiquerait, il faut mettre le conditionnel, qui pratiquerait une injustice intelligente. Mais le problème de telles comparaisons, c'est qu'elles risquent de reposer sur des conceptions partielles de la thèse de Trasimaque, surtout si elles ne retiennent que ce slogan percutant « La justice n'est rien d'autre que l'intérêt du plus fort ».
3: Quelle est sa thèse ?
4: Alors, Trasimaque affirme d'abord que la justice n'est rien d'autre que l'intérêt du plus fort, puis que la justice est l'intérêt du gouvernement en place. Enfin, que la justice consiste à obéir aux gouvernants. Le plus fort, ici, désigne donc les gouvernants qui promulguent des lois pour satisfaire leurs intérêts, des lois que les sujets doivent respecter. À l'objection de Socrate, selon laquelle l'art de gouverner suppose d'agir dans l'intérêt de ses sujets, on dirait aujourd'hui de ses citoyens, Trasimaque répond que l'homme juste, agit de manière à ce que ses actions avantagent les autres.
3: N'est-ce pas contradictoire ?
4: En effet, si la justice consiste à agir dans l'intérêt d'un autre, le faible, c'est-à-dire le sujet, le citoyen, agit dans l'intérêt du plus fort. Mais le plus fort, le gouvernant, doit aussi agir dans l'intérêt du faible, ce qui contredit l'affirmation que la justice n'est rien d'autre que l'intérêt du plus fort. Mais, comme le dit la philosophe Julia Annas, une idée commune aux deux situations, l'injustice est plus profitable que la justice.
3: Alain Anquetil, Trump serait comme Trasimaque un tenant de l'injustice ?
4: On perçoit les limites de ce genre de comparaison. Certains considèrent que Trasimaque défend une position immorale. Il reconnaît l'importance de la justice, mais estime que l'injustice est préférable. Cependant, on l'a aussi considéré, entre autres, comme un légaliste éclairé, un conventionnaliste désorienté, quelqu'un qui ne fait qu'obéir aux lois et pour qui la justice est d'obéir aux lois, un cynique ou un nihiliste éthique. Mais alors, quel type de Trasimaque serait Trump ? Supposons que Trasimaque soit un immoraliste et que, si l'on admet l'analogie, Trump le soit aussi. Dira-t-on de l'un ou de l'autre qu'il s'oppose à toutes les valeurs morales, qu'il recherche son intérêt en toutes circonstances et qu'il est par principe indifférent à la morale ou à la justice. Non, la comparaison est sujette à caution. D'un côté, il est difficile de savoir comment fonctionne l'esprit de Trump. Et d'un autre côté, comme le remarque la philosophe Rosalind Hursthaus, bien qu'aujourd'hui le personnage de Trasimaque soit souvent utilisé pour représenter l'image d'un baron de la drogue mafieux et malfaisant qui nous met au défi de lui fournir une raison valable d'être vertueux, ce n'est pas tout à fait ainsi que ce personnage apparaît chez Platon. Alors la comparaison a toutefois des bénéfices indirects. Rappeler que le droit peut être utilisé par les plus forts, que les intérêts personnels ont une force considérable et que les puissants peuvent être soumis au désir insatiable de prendre avantage en exploitant les faiblesses des autres pour en tirer un gain. Des réalités que l'on retrouve effectivement chez Trasimaque.
3: Merci beaucoup Alain Anquetil. Je rappelle que vous êtes professeur émérite de philosophie morale à l'ESCA.
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5: Bonjour à tous, je suis très heureux de vous retrouver sur Euradio. Le cas Meloni titre un documentaire politique diffusé actuellement sur France Télévisions. Un documentaire bienvenu après ses 4 années au pouvoir et alors que les Italiens comme les Français seront appelés aux urnes en 2027. Pour en parler, Alberto Toscano est l'invité de Conscience Civique. Journaliste respecté, écrivain prolifique, à 78 ans, Alberto Toscano a passé sa vie à étudier la démocratie, nos démocraties. Une vie consacrée à ces moments de gloire, une vie dédiée à l'analyse de nos heures sombres aussi. Alberto Toscano est une conscience et une grande voix à Rome, à Paris, en Europe. À quelques mois de l'échéance, où en sont nos amis italiens? Où en est Giorgia Meloni, qui tient une place importante dans l'équation politique européenne? Elle semble être inarrêtable, elle vient de perdre un référendum. Comment navigue-t-elle dès lors et avec elle l'Italie dans le chaos du monde?
1: Parce que c'est notre projet!
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5: Bonjour Alberto Toscano.
6: Buongiorno.
5: Alors beaucoup d'auditeurs ne connaissent pas bien le parcours de Giorgia Meloni, première femme à occuper la fonction de président du Conseil. On dit d'elle, de son parti, qu'elle est l'héritière d'un parti fasciste. De quel parrainage s'agit-il au travers du temps?
6: Ah ben sans doute, le parti de Giorgia Meloni est l'héritier du vieux Movimento Sociale Italien qui a été créé après la guerre par des nostalgiques du fascisme. Une fois qu'on a dit ça, on doit suivre un peu la mutation de ce parti qui est s'interroger sur le fait qu'il s'agisse ou non de véritables mutations génétiques. Un peu le parrain politique de Giorgio Meloni a été Gianfranco Fini, celui qui a réalisé le grand changement de ce parti, de Silvio Berlusconi, et Gianfranco Fini lui-même a été lié à Silvio Berlusconi, avec lequel ensuite il a complètement rompu les relations politiques et même les relations personnelles. Et suite à la période berlusconienne, Giorgia Meloni, qui a été au gouvernement avec Berlusconi, ministre de la jeunesse et des sports, à une époque où elle était très jeune. Je rappelle que Giorgia Meloni est née la même année que Emmanuel Macron, le 1977. Alors, je disais, Giorgia Meloni a repris un peu le flambeau après la rupture entre Gianfranco Fini et Silvio Berlusconi. Elle a été au gouvernement avec Berlusconi. Elle a un peu refondé ce vieux parti. Et Gianfranco Fini, dans sa poussée vers le changement, était allé, selon Giorgia Meloni, un peu trop loin vers le centre, de l'extrême droite vers le centre droite. Giorgia Meloni a ramené ce parti vers l'extrême droite. Elle a noué de nouvelles relations avec l'extrême droite espagnole, en particulier le parti Vox, et elle a mené une campagne très lourde contre le gouvernement de large coalition que l'Italie a eu avant l'actuelle législature. Je parle en particulier des gouvernements Conte II, contre le second gouvernement de Giuseppe Conte, et surtout le gouvernement de Mario Draghi, qui a précédé l'élection de septembre 2022, qui a vu la victoire de Giorgia Meloni, dont il y a deux Giorgia Meloni. Giorgia Meloni, jusqu'à sa victoire électorale à la tête de la coalition de droite en septembre 2022, et Giorgia Meloni, d'après, Giorgia Meloni qui devient chef du gouvernement et qui se révèle une femme beaucoup plus pragmatique de ce que sa propagande précédente aurait pu laisser envisager.
5: Sur cette propagande, vous avez étudié longuement le fascisme et le fascisme en Italie, même si elle essaie de le dissimuler. Est-ce que ça reste une tâche et quelque chose pour vous de blessant, cette façon de ne pas rompre avec le passé italien?
6: Ouais, je pense que sur certains points, il y a eu une rupture, et je pense que le gouvernement doit être jugé sur la base de ce qu'ils font. Et je crois que Giorgia Meloni a mis les références au fascisme en une position tout à fait marginale. Elle a condamné le fascisme sur des points fondamentaux. Et on ne peut pas dire que Giorgia Meloni, aujourd'hui, fasse une propagande fasciste. Ça, ce n'est pas vrai du tout. Par contre, on peut dire qu'à l'intérieur du parti de Giorgia Meloni, il y a encore, surtout à la base du parti, une composante nostalgique du fascisme. Ça, oui. Mais je crois que le discours sur la base des références au fascisme pour attaquer Giorgia Meloni ne sont vraiment pas aujourd'hui le sujet fondamental. Le sujet fondamental est la politique de son gouvernement, à mon avis, et c'est sur cette base, d'ailleurs, qu'il y a aujourd'hui un débat en Italie. En Italie, les critiques à Giorgia Meloni de la part de l'opposition de gauche, aujourd'hui, ont lieu sur la base des choix du gouvernement actuel et pas sur la base de références historiques plus ou moins actuelles.
5: Alors l'actualité la plus brûlante peut-être en Italie, c'est ce non au référendum que Giorgia Meloni avait convoqué en mars 2025 avec un taux de participation notable.
6: Oui, le référendum regardait l'une des principales réformes promises par Giorgia Meloni au moment de sa victoire électorale 2022. Et la réforme de la justice, le peuple italien, avec une grande affluence aux urnes, comme vous venez de le souligner, a choisi de donner tort au gouvernement Meloni et de refuser la proposition de réforme constitutionnelle sur la justice. Giorgia Meloni avait toujours dit que, de toute façon, elle n'aurait pas démissionné indépendamment du résultat de ce référendum. Elle n'a pas démissionné, même si, sans aucun doute, cette défaite électorale référendaire a été, pour le peuple italien, une façon de tirer la sonnette d'alarme et de lancer, comme on dit dans le langage du football, un carton jaune au gouvernement Meloni. Plus au gouvernement Meloni, je dirais, que à la personne de Giorgia Meloni.
5: Parce qu'en Italie, on ne touche ni au juge, ni à la Constitution dont vous dites ou dont il est dit qu'elle est la plus belle du monde.
6: Je ne sais pas si elle est la plus belle du monde, mais sans doute la Constitution italienne, fruit de l'élection de 2 juin 1946 de l'Assemblée constituante, et entrée en vigueur le 1er janvier 1948, dont la Constitution italienne a 78 ans, sans aucun doute, à mon avis, cette Constitution est encore largement actuelle. Le processus de révision constitutionnelle qui existe en Italie, et qui est assez compliqué, rend difficile tout changement de la Constitution qui se produise de façon différente que par une large convergence politique entre les partis. On a vu des réformes constitutionnelles, mais elles ont été réalisées dans un contexte de presque unanimité du Parlement. S'il y a division entre les forces politiques, le référendum de confirmation de la révision constitutionnelle devient compliqué, et Matteo Renzi a essayé quelques-uns avant Giorgia Meloni, quand il était le chef d'un gouvernement de centre-gauche, et il a échoué. Giorgia Meloni a essayé à nouveau, elle a échoué. Donc, réformer la Constitution italienne, Je ne sais pas si elle est ou non la plus belle du monde, mais sans doute, il s'agit d'une constitution difficile à réformer, sauf qu'en cas de presque unanimité entre les partis politiques.
5: Alors l'actualité, c'est évidemment une actualité internationale. Giorgia Meloni avait fait le déplacement pour l'investiture de Donald Trump en janvier 2025. Elle a été reçue, un privilège, dit-on, à Mar-a-Lago, sa résidence personnelle. Deux questions. Lorsqu'elle a envoyé un ambassadeur à ce fameux et si iconoclaste Conseil de la paix, est-ce que cela a été commenté? De quelle façon par les Italiens? Et plus globalement, sa relation avec Donald Trump a-t-elle été à son crédit ou à son débit?
6: Cette constitution italienne rend difficile, voire impossible, pour l'Italie d'adhérer, comme Donald Trump l'aurait souhaité, à son projet pour Gaza. L'Italie a participé, a assisté en tant qu'observateur à cette réunion. D'autres pays européens ont choisi de la boycotter complètement. Le choix de Giorgia Meloni a été un choix qui voulait éviter la crise ouverte de la relation bilatérale avec l'actuelle administration de Washington. C'était peine perdue parce que Donald Trump est tellement imprévisible et je dirais entre guillemets ingérable qu'il a choisi lui-même de rompre avec Giorgia Meloni malgré tout ce que Giorgia Meloni a fait pour sauvegarder les bonnes relations transatlantiques. Donald Trump a attaqué le pape d'une façon brutale et vulgaire et ça a provoqué la dure réaction du gouvernement italien. Et en même temps, le gouvernement italien a dû prendre acte de la tentative des États-Unis de utiliser des bases militaires situées en territoire italien, en particulier en Sicile, dans le contexte des opérations militaires contre l'Iran. Et ça a été fait sans prévenir ou en prévenant seulement à la dernière minute les autorités italiennes. C'était une attitude difficilement acceptable de la part de tout gouvernement européen digne de ce nom. Et Giorgia Meloni a refusé aux avions américains d'utiliser dans ce contexte les bases situées en Italie. Et le résultat a été une polémique de plus en plus dure entre l'Italie de Giorgia Meloni et les États-Unis de Donald Trump, avec le fait qu'aujourd'hui Donald Trump arrive à homologuer l'attitude du gouvernement italien de droite de Giorgia Meloni à celle du gouvernement espagnol de gauche de Pedro Sánchez. C'est dire si la discipline que Donald Trump demandait à l'Italie était sincèrement inimaginable et inconcevable aussi pour un gouvernement italien qui se veut pro-américain.
5: Alors, il y a les alliances outre-Atlantique et puis il y a les relations franco-italiennes. Dans ce modèle très observé d'alliances des droites, des extrêmes droites, vous parliez tout à l'heure de ses contacts avec Vox en Espagne. Est-ce correct de dire pour la France que Marine Le Pen avait opté pour Salvini, aujourd'hui un peu plus marginalisé dans la vie politique italienne, et que Meloni était plutôt le choix de Marion Maréchal Le Pen?
6: Je ne sais pas qu'est-ce que pense Madame Maréchal Le Pen. Mais sincèrement, je ne crois pas que ça a eu une influence sur le choix de Giorgia Meloni, qui, je crois, n'a aucun intérêt particulier à s'allier avec un parti et des personnalités objectivement marginales sur la scène politique française. Et le problème, le discours par rapport à Marine Le Pen est bien différent. Marine Le Pen a depuis toujours une relation privilégiée avec Matteo Salvini. Et il faut regarder ce qui se passe au Parlement européen. Au Parlement européen, le parti de Marine Le Pen est membre du même groupe que le parti de la Ligue de Matteo Salvini, depuis longtemps. Par contre, Giorgia Meloni au Parlement européen est un autre groupe parlementaire, celui de conservateurs et réformistes européens. Et ce groupe se situe, comment dirais-je, moins à l'extrême droite que celui de Matteo Salvini et de Marine Le Pen. Et la stratégie de Giorgia Meloni au Parlement européen est différente par rapport à celle de Matteo Salvini et de Marine Le Pen. Et c'est une stratégie moins dure. Au Parlement européen, le parti de Giorgia Meloni et le groupe de Giorgia Meloni, qui a été présidente de ce groupe jusqu'il y a quelques mois, la stratégie, je disais, vise à dialoguer avec le Parti populaire européen, c'est-à-dire avec le centre-droite classique. Et la difficulté de deux pays, France et Italie, à dialoguer et à coopérer à l'époque de Giorgia Meloni en Italie et de Emmanuel Macron en France, cette difficulté s'explique, à mon avis, surtout du point de vue français, par des considérations des politiques antérieures plus que des politiques internationales. C'est-à-dire que Emmanuel Macron ne veut pas, quelque part, homologuer le gouvernement italien dirigé par une personnalité considérée d'extrême droite.

0: politique intérieure française ont rendu difficile la coopération franco-italienne pendant les dernières années. Mais je dois rajouter qu'aujourd'hui, les raisons qui poussent vers la coopération franco-italienne, qui sont surtout des raisons économiques, sont en train de prévaloir sur toute autre considération de nature de politique intérieure française, dont la coopération franco-italienne est malgré tout active, dynamique et de bonne qualité.
1: Nous sommes comme vous, nous sommes Européens ensemble. 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
3: Est-ce que dans le paysage, la relation à l'Ukraine, à la Russie, a été évidemment un point clé, notamment des débuts de Giorgia Meloni. Est-ce que finalement, le côté pro-russe est resté l'apanage de Salvini et comment les Italiens perçoivent cette jusqu'au boutisme pro-russe de Salvini?
0: Vous avez absolument raison d'introduire dans la conversation l'élément fondamental de l'influence russe sur les partis politiques de nos pays et de nos démocraties. Il y a un clivage, surtout en Italie, mais pas qu'en Italie, entre les partis pro-russes et les autres partis condamnent ouvertement l'agression russe à l'Ukraine. Aujourd'hui, en Italie, il y a deux partis pro-russes, un de la majorité et l'autre à l'opposition. C'est dire si le Kremlin a fait attention à cocher toutes les cases. Et quoi qu'il arrive, il y aura toujours un parti pro-russe au gouvernement. Le parti pro-russe dans la majorité de gouvernement est celui de Matteo Salvini, comme vous avez dit très justement, la Ligue. Et Salvini, en premier lieu, et certains de ses camarades de parti de façon sans limite et sans pudeur, protègent les positions et les intérêts russes en Italie et dans la politique italienne. Le parti pro-russe à l'opposition est celui de Giuseppe Conte, le mouvement 5 étoiles, qui est pro-russe exactement comme le parti de Matteo Salvini. Hein? Ils disent que l'Ukraine et les amis de l'Ukraine, dont l'Italie, sont responsables du fait qu'on n'est pas arrivé à un compromis de paix pendant cette guerre. Et donc, si la guerre continue, ce n'est pas la faute de la Russie, mais c'est la faute aux Européens qui ont refusé le présumé compromis pour sortir de cette guerre. Enfin, l'influence russe est bien présente en Italie. Elle s'exprime à travers l'action de deux partis et des journaux liés à ces deux partis. Et vous savez mieux que moi quelle est l'influence russe dans la politique française. C'est pas sur ça que certainement vous m'interrogez, parce que vous le savez déjà. Et qui sont les intermédiaires de cette influence? Mais je vais remarquer que pratiquement dans tous les pays européens, les Russes essaient de profiter de notre démocratie pour faire leurs intérêts.
3: Alors la question ukrainienne et puis à la question de l'immigration, Giorgia Meloni avait promis un blocus naval pour au final accueillir des centaines de milliers de migrants, si on en lit la presse, pour assurer l'emploi dans de nombreux secteurs en mal de main-d'œuvre. Comment cela est-il perçu en Italie?
0: Il y a eu Giorgia Meloni 1 et Giorgia Meloni 2. Giorgia Meloni 1 est la Giorgia Meloni à l'opposition. Elle était pratiquement le seul parti d'opposition à l'époque du gouvernement Draghi, qui a été au pouvoir en 2021 et 2022, juste avant la victoire électorale de Giorgia Meloni et de sa coalition. Donc, cette Giorgia Meloni, qui était la seule grande force d'opposition avant de prendre le pouvoir, bien sûr, et pour cause, elle était à l'opposition, avait fait de la lutte à l'immigration son cheval de bataille. La Ligue aussi a toujours fondé sa propagande sur la lutte à l'immigration. Mais la Ligue soutenait le gouvernement.

0: Draghi, dont à l'époque du gouvernement Draghi, en 2021-2022, la Ligue était quand même obligée de composer avec la ligne du gouvernement de Mario Draghi, qui était une ligne pro-européenne sur la question migratoire. Et on passe à Giorgia Meloni 2, la Giorgia Meloni qui prend le pouvoir, qui devient chef du gouvernement, et qui, sur le sujet de l'immigration, devient beaucoup plus pragmatique. Elle devient plus pragmatique en acceptant certaines régularisations, même massives. Mais surtout, elle devient plus pragmatique en envoyant aux oubliettes le discours impossible et démagogique du blocus naval. On ne peut pas faire un blocus naval dans la Méditerranée, c'est impossible pour des raisons juridiques, morales et même pratiques. Quand les immigrés arrivent en Italie en 2022-2023, un rythme encore élevé. Ensuite, Giorgia Meloni fait des choix qui limitent l'arrivée des migrants. Pour donner des chiffres, dans la période comprise entre le 1er janvier et le 30 avril 2024 et 2025, les débarquements à Lampedusa et dans d'autres localités italiennes ont été environ 16 000 personnes par an. En cette année, 2026, les débarquements dans la même période ont été 8 500. Et déjà, les 16 000 de l'année 24 et 25, c'était beaucoup moins que pendant les deux années précédentes. C'est dire si le rythme de débarquement en Italie a baissé, c'est la conséquence d'une série de choix qui ont été réalisés par le gouvernement italien, en particulier dans le sens du dialogue, de la coopération avec la Tunisie, qui est un pays d'où part une partie des migrants dirigés à l'Italie et qui arrivent d'autres pays africains. Il faut remarquer une chose, à mon avis, fondamentale. La question migratoire, du point de vue de l'opinion publique italienne, est importante pour deux raisons. La première est l'immigration en soi, mais cet élément est secondaire par rapport à l'autre élément, qui est le sens de frustration et d'humiliation que l'Italie a vis-à-vis de l'Europe, par rapport à l'Europe, au sujet de la question migratoire. Et là, je dois m'expliquer mieux. Les chiffres que je viens de dire, quelques milliers, en réalité, de migrants débarqués à Lampedusa, sont infimes par rapport à la population d'un pays qui a presque 60 millions d'habitants, 58, 59 millions d'habitants, et qui peut parfaitement assimiler ces immigrés. Et d'ailleurs, comme vous l'avez dit tout à l'heure, ces immigrés sont utiles à l'économie italienne, et même très utiles à l'économie italienne. Donc le problème d'absorber l'immigration n'est pas le véritable problème des Italiens par rapport à l'immigration. Le véritable problème est la relation avec l'Europe. Qu'est-ce que l'Europe dit à l'Italie? L'Europe dit, vous devez accueillir ces migrants, ensuite, faire en sorte que les règles européennes soient respectées. Quelles sont ces règles européennes? Les règles européennes sont que les migrants économiques doivent être rapatriés dans leur pays d'origine, chose absolument impossible à faire. Et l'Italie, qui reçoit ces migrants, doit, de l'autre côté, donner l'asile politique, accueillir les migrants qui fuient les pays, les dictatures, et qui ont le titre de rester sur le sol européen parce qu'ils sont des persécutés. Or, ces migrants, une fois en Italie, font perdre leur trace. En particulier, les migrants économiques qui théoriquement devraient être rapatriés et qui ont traversé la Méditerranée dans des conditions très dangereuses, feront tout pour empêcher des mesures de rapatriement. Et donc, ils deviendront des véritables clandestins. Ils sortiront, ils ne sont pas privés de la liberté. Ils sont dans des centres où ils doivent attendre le jugement des autorités italiennes sur le fait qu'ils aient ou non le droit de rester en Europe. Mais ils ne sont pas en prison. Donc, ils font perdre leur trace, ils se perdent dans la nature, et d'ailleurs, ils font tout leur possible pour passer les Alpes et arriver en France. Cette machine européenne de mesures au sujet de l'immigration est une machine qui génère de la clandestinité. Mais les autres pays européens, et la France en particulier, ont rétabli des mesures de contrôle aux frontières. Schengen entre France et Italie est suspendu depuis des années et des années. Hein? Pratiquement n'est pas en vigueur. Donc l'Italie se sent la victime de l'hypocrisie européenne qui prêche la générosité et qui souhaite la fermeté dans la réalité. Cette hypocrisie européenne est, du point de vue de l'opinion publique italienne, une chose inacceptable, qui énerve les Italiens au plus haut degré, qui donne un avantage politique aux partis les plus radicaux sur le terrain de l'immigration et aux positions les plus démagogiques et plus dures sur le terrain de l'immigration. Voilà que Giorgia Meloni, quand elle était à l'opposition, elle a utilisé des bénéfices grâce à ses discours extrémistes et démagogiques sur la question migratoire, le blocus naval. Et une fois passée au gouvernement, est devenue une personne pragmatique qui est sans doute portatrice d'une ligne dure sur la question migratoire, mais qui le fait en accord avec certains de ses partenaires européens. Et voilà que sur la question migratoire, Giorgia Meloni est en train de bâtir ses convergences avec la droite classique du Parti populaire européen.
1: Alberto Toscano, un immense merci pour votre regard sur l'Italie avec franchise et lucidité, et sans démagogie, sur la France et sur l'Europe, parce que vous êtes un Européen convaincu. Merci beaucoup, Alberto Toscano.
0: Merci beaucoup. Au revoir.
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Vous sentez-vous suffisamment bien surveillé aujourd'hui?

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3: Qu'on se la représente comme le canon d'une musique exigeante dont la confection repose sur des bases solides ou comme une pensée de la musique adossée à un savoir académique, ce qu'on appelle la musique classique se perçoit volontiers comme le contraire de la musique commerciale. Alors qu'en monnayant leurs prestations à des prix faramineux, en adaptant leurs prestations aux circonstances les plus payantes, certaines stars romantiques, devenues grands noms de la musique classique, ont bel et bien joué le jeu d'un vedettariat dont le rappel vient effriter la frontière bien artificielle qui voudrait donc distinguer la musique classique d'une part et la musique commerciale d'autre part. Pour ce numéro brillé de Métaclassique, nous sommes installés à la bibliothèque Lagrange-Fleuret pour échanger avec deux musicologues venus évoquer des figures oubliées qui étaient pourtant des vedettes du 19e siècle, Charles-Valentin Alcan et Sigismund Thalberg. Alcan sera évoqué par Thomas Vernet qui, avec Cécile Reynaud, a réuni une quinzaine d'études pour un ouvrage collectif intitulé Charles-Valentin Alcan, le piano visionnaire, publié par la Société française de musicologie, et Thalberg sera évoqué par Roselba Agresta, qui publie aux éditions Hermann le livre Sigismund Thalberg, une star à l'âge romantique.

0: Extrait de la fantaisie sur des thèmes de Moïse, l'opus 33 de Thalberg, avec au piano Marc-André Hamelin. Bonjour Rosalba Agresta.
1: Bonjour David Christopher.
0: Je ne pouvais pas m'empêcher, en écoutant toutes ces notes, d'imaginer une pluie de pièces de monnaie, tellement cette pièce pourrait devenir lucrative dans le contexte dans lequel elle est donnée un certain 31 mars 1837, soir où Thalberg se retrouve en duel avec Franz Liszt, un duel pianistique qui se voulait philanthropique et donc qui était un concert à bénéfice.
1: C'était un concert à bénéfice organisé par la princesse Christina Trivulzio di Belgioioso. C'était un concert qui rentrait dans une série de manifestations caritatives au bénéfice des réfugiés italiens. Et la princesse joue sur cette rivalité Liszt-Thalberg et invite les deux pianistes à ces manifestations qu'elle organise pour faire monter justement le revenu de la récolte qu'elle espère faire, ouais, pour ses compatriotes.
0: Et alors, qui dit se mettre en duel, même si on ne cherche pas spécialement de gagnant, en tout cas on rivalise de virtuosité, on étale ses capacités techniques incroyables.
1: Ils ont étalé leurs capacités techniques, l'un avec Thalberg, donc avec la fantaisie sur Moïse, et Liszt avec la fantaisie sur Niobe, et qui est complètement à l'opposé de cette fantaisie que nous venons d'écouter, parce qu'elle joue plutôt sur le côté brillant, sur le côté staccato, alors que chez Thalberg, la pièce que Thalberg avait choisie était mettait en valeur le chant, le côté chantant du piano, pour lequel Thalberg a été connu et a été célèbre.
0: D'où le recours d'ailleurs à un air d'opéra, le thème de Moïse qui vient de Rossini. C'est un genre, la fantaisie, qui n'est pas forcément goûté par tout le monde dans les années 1830. Vous avez relevé dans la revue et gazette musicale de Paris en janvier 1837, donc finalement peu de temps avant cette soirée, que c'est une des œuvres les plus prétentieusement vides et médiocres que nous sachions, mais encore c'est là une chose souverainement monotone et partant souverainement ennuyeuse.
1: Et c'est Liszt qui dit ça.
0: Ah, c'est Liszt.
1: C'est son rival.
0: Ah, d'accord. Ah oui, donc ça rentre dans...
1: Ça rentre dans la construction de la célébrité et dans le duel, parce que le duel chez la princesse Belgioioso a été préparé justement par une polémique dans les pages de la revue et gazette musicale, où Liszt a publié un article où il a attaqué l'art de son rival, Thalberg. Et par ailleurs, cet article s'est retourné contre lui, parce que les partisans de Thalberg se sont mis à écrire, même dans d'autres journaux, en attaquant Liszt, en lui reprochant le fait qu'il prenne le droit d'attaquer son rival et pas faire une lutte à armes égaux, c'est-à-dire pas lutter avec lui en musique, mais lutter avec lui en tant que critique. Et okay, ça, ce n'était pas accepté. Et d'autre part, il y a l'influent musicographe belge François Joseph Fétis qui prend parti aussi pour Thalberg. Et donc, il y a une véritable diatribe qui s'instaure dans les pages de la revue et gazette entre Liszt et Fétis.
0: Donc, c'est une espèce de culture de clash.
1: Exactement.
0: Où, en fait, plus ils se clashent l'un et l'autre, et plus ils sont encore plus célèbres à l'arrivée. Donc, finalement, ils sont co-bénéficiaires de ce genre de combat.
1: Exactement. Et aussi, ils font... Ils prennent des postures qui vont entretenir une image particulière publique d'eux-mêmes. Par exemple, dans tout ce brouhaha de réponses, d'accusations dans la presse, Thalberg ne répond jamais. Et donc, il fait entretenir par la presse une image de pianiste neutre, calme, pas belliqueux, contrairement à Liszt qui l'attaque dans les journaux. Et donc, il bénéficie de cette polémique que Liszt lui-même a lancée. Et cette polémique bénéficie à la notoriété, à la célébrité de Thalberg.
0: Ouais. Vous faites une différenciation entre différentes formes de notoriété. Il y a la gloire, il y a la réputation, il y a la célébrité. Et surtout, est-ce qu'ils sont conscients aussi de ces échelles ?
1: Ils sont à peu près conscients, ils différencient la célébrité de la réputation dans les articles de presse que j'ai lus. Aujourd'hui, tout cela a été bien théorisé. L'historien Antoine Lilti a fait une véritable distinction, une histoire des célébrités où il considère la gloire comme quelque chose qui est obtenu par des individus exceptionnels pour leurs exploits et qui est obtenu à titre posthume. Surtout. Alors que la réputation est quelque chose qui est construite socialement, c'est un groupe qui reconnaît l'un des leurs en tant qu'individu qui émerge au sein du groupe même. Et la célébrité, c'est encore différent. Ça serait en quelque sorte une réputation étendue, parce que même des personnes qui sont extérieures au groupe connaissent la personne célèbre, mais elle est surtout entretenue par les médias au XXe siècle et par la presse au XIXe siècle.
0: C'est ça, ça veut dire qu'il faut des médiateurs, et puis il y a des attributs de la célébrité, comme l'existence d'un impresario, dans le cas de Thalberg. Il y a un certain Maury qui va travailler avec lui et qui va participer à en faire une vedette.
1: Il participe. Maury n'était pas encore un véritable impresario. C'était un violoniste anglais qui organisait ses tournées dans les provinces britanniques. Et Thalberg, il s'associe à Maury et à d'autres musiciens, la cantatrice Alberta, Brizzi, etc. Mais, et donc, il bénéficie de tous les contacts que Maury a dans les provinces anglaises. Et pour sa tournée qu'il a donnée entre 37 et 38, il peut donner des concerts dans plusieurs petites villes anglaises, en province, grâce au contact de Maury. Mais lorsque Maury se retire, parce qu'il a été nommé, il a eu un poste à Londres dans un orchestre qui d'ailleurs a été éphémère, Thalberg ne cherche pas un autre impresario, mais il organise lui-même ses propres concerts. Donc il était un peu, il joue sur cette ambivalence, il repose sur cette figure émergente d'impresario qui n'en est pas encore un, mais il organise aussi ses concerts à l'ancienne, en prenant des contacts lui-même avec les musiciens locaux, et cela il le fait d'une manière beaucoup plus flexible que s'il était avec un impresario. Je donnerai l'exemple des concerts qu'il a donné à Dublin. Le directeur du Théâtre Royal de Dublin a pris contact avec Thalberg, et donc là il l'a invité à jouer à ce théâtre le 2 janvier 1838. Il a annoncé dans la presse en disant « j'ai réussi à avoir ce grand pianiste seulement pour une fois, etc. Et » deux jours plus tard, il annonce à nouveau « j'ai réussi à obtenir une deuxième soirée, pour ceux qui ne l'auraient attendu, venez, c'est la dernière fois qu'il jouera à Dublin. » Deux jours plus tard, il y aura encore une dernière soirée.
0: Et cette... Les stratégies de réclame.
1: C'est une stratégie de réclame, c'est une stratégie de création de l'attente. Et Thalberg, il le fait souvent dans sa carrière. En 1939, il annonce, certains journaux anglais annoncent qu'il se retirera de la vie de concert, alors que rien ne prouve qu'il avait cette intention.
0: Il fait le coup des adieux, quoi.
1: Il fait le coup
0: Mais ça veut dire qu'il va composer une musique à la hauteur de la situation qu'il génère, qui précisément va être hyper brillante, extrêmement virtuose, jusqu'à s'inventer plus de mains qu'il n'en a. Il développe ce qu'on appelle la technique des trois mains.
1: Il développe cette technique qui est du moins lui est attribuée. Lui-même, dans une lettre à Hiller, dit qu'il est l'inventeur, celui qui l'a développé, mais pas celui qui s'en sert de manière exclusive, parce que tout le monde après va s'en approprier. Il s'agit d'une manière nouvelle de traiter le piano, en rajoutant un troisième niveau entre l'accompagnement et la mélodie chantante, qui est généralement confiée à l'aigu du piano. Donc Thalberg rajoute ce troisième strate, et son intelligence, c'est de confier la mélodie à cette partie médiane du piano et à la faire jouer avec les deux pouces alternativement. Et donc, il arrive à obtenir du piano un volume sonore qui était inouï et qui faisait que le public doute que ce soit un seul pianiste qui produise tout ce son. Les gens commencent à dire qu'il a trois mains, donc cette technique a pris le nom de technique des trois mains. Et on commence à parler du pianiste à 20 doigts, d'où le célèbre portrait Charles de Dantan qui lui prête 10 doigts pour chaque main.
0: Pour chaque main, qui est une façon de représenter cette troisième main. Son prof, Ignace Moscheles, se met lui-même à utiliser cette technique.
1: Se met lui-même. Thalberg, il avait pris des leçons avec Moscheles, et Moscheles, il a toujours eu un regard de fascination et un peu de méfiance, mais lui-même, il adopte cette technique parmi tant d'autres. Mendelssohn, il le fait aussi. Et il y avait un pianiste qui était en quelque sorte précurseur par rapport à Thalberg. C'est un pianiste qui n'est pas très connu et qui s'appelle Francesco Pollini. C'est un Italien.
0: Qui était un élève de Mozart.
1: Qui était un élève de Mozart et qui, en 1821, a publié Esercizi in forma di toccata, où il écrit la musique à l'aide de trois portées. Et donc, nous sommes tout à fait dans cette atmosphère thalbergienne, parce que la musique de Pollini témoigne de cet élargissement des possibilités expressives du piano par l'ajout de ce troisième niveau, même si Pollini ne confie pas le chant à la partie médiane du piano. Et donc on reste dans l'aigu.
0: Voici donc une application de cette technique utilisée par le prof de Thalberg, Ignace Moscheles. C'est la septième étude de son opus 95 qui est intitulée La tendresse. Elle est ici interprétée par Noël Lee.

0: Tendresse, l'étude numéro 7 de l'opus 95 de Moscheles, qui était un élève de Salieri d'ailleurs, ici interprété par Noël Lee. Bonjour Thomas Verdet.
1: Bonjour David Christoffel.
0: Vous dites de Charles Valentin Alcan qu'il a cherché à se soustraire du monde, ou du moins à s'en tenir à distance. Les poses qu'il adopte pour ses portraits photographiques, dos tourné et le regard fuyant l'objectif, expriment de façon éloquente sa manière particulière d'être au monde. C'est-à-dire de s'en cacher, quasi.
1: De s'en cacher. En écoutant Rosalba à l'instant, je regardais aussi la couverture de son livre très coloré, inspiré par Andy Warhol, et je me disais que c'était une couverture qui allait très bien à Thalberg, mais pas du tout à Alcan. J'imagine pas du tout Alcan.
0: Vous l'imaginez qu'en noir et blanc.
1: Je l'imagine en noir et blanc, mais je l'imagine aussi tourner le dos à l'objectif. Et c'est assez saisissant, d'ailleurs, ces photographies, où on le voit ostensiblement tourner le dos au photographe et au spectateur. Dans une mise très correcte de bourgeois du 19e siècle, redingote et chapeau haut de forme, parapluie à la main, mais vraiment ostensiblement tourner le dos au spectateur. Effectivement, c'est une manière assez particulière d'être au monde, de briller d'une certaine manière.
0: Alors, il est brillant.
1: Il est né brillant. Ouais. Ouais, c'est un enfant brillant, qui avait tout pour être un enfant prodige et génial. Enfin, il a un premier prix de piano au conservatoire à 10 ans, il tente le prix de Rome à 18, il fait tout dans un début de carrière pour tout le cursus honorum du parfait compositeur romantique, mais ça ne marche pas. Ouais. Aussi bien qu'un Thalberg ou un autre d'autres compositeurs de son époque, ouais, pour des raisons qui lui sont sans doute propres et qui forment cette personnalité à part et qui a interrogé ses contemporains.
0: Alors on dit que les autres compositeurs de l'époque, dans le livre collectif que vous dirigez avec Cécile Reynaud, il y a une contribution d'Alexandre Advitki qui explique que c'est aussi pour briller qu'Alcan se met à composer, en plus de seulement jouer du piano, c'est-à-dire qu'il est d'abord virtuose et il devient un compositeur pour continuer à être que mieux virtuose.
1: Oui, puis il fait tout pour devenir... il suit ce chemin de l'interprète qui ne peut pas se contenter d'être interprète, qui va être... qui a des choses à dire en tant que compositeur. Il tente le prix de Rome pour réussir, c'est la voie royale, le prix de Rome, pour atteindre le grand opéra et pour mettre ses pas dans ses illustres prédécesseurs, mais dès ses cantates du prix de Rome en 1832-1834, c'est un premier échec et qui sera sans doute assez fondateur dans sa carrière et dans ce repli progressif du monde.
0: L'échec, il peut aussi s'expliquer par le fait qu'il est surtout habitué à faire des grands concertos de bravoure à la Doucet, à la Houmed. Il est parti pour être dans un pianisme tel que l'idée même de faire une cantate doit être un peu à côté de sa vie musicale habituelle.
1: Oui, et puis je pense que c'est ce que dit bien Alexandre dans son texte, c'est qu'il arrive il arrive au mauvais moment aussi dans l'histoire du prix de Rome. C'est qu'il arrive à un moment où on attend autre chose. Il arrive à un moment où dans l'histoire du prix, une sorte de, pas de révolution, mais d'évolution plutôt, du prix de Rome. Quand il concourt, on attend de lui autre chose que la préparation pour laquelle il avait été fait. Donc des cantates à plusieurs voix, sur des livrets qui pouvaient être humoristiques, et ça c'est des dimensions qu'il saisit mal sans doute, le jeune Alcan, et qui ne lui vont pas très bien.
0: Et alors, une quinzaine d'années plus tard, il se présente au poste tant convoité de professeur de piano au conservatoire en 1848. Il échoue il est dit dans le livre que son penchant pour la misanthropie s'accentue, si bien qu'on ne sait pas qu'est-ce qui est la cause de quoi entre l'échec et la misanthropie.
1: c'est vrai qu'après cette date-là, après 1848, il y a un retrait du monde.
0: Oui.
1: Jusque dans ces années-là, c'est quelqu'un qui quand même, et on le voit dans ses correspondances avec Chopin, avec Massarnau l'Espagnol, c'est quelqu'un qui a quand même une vie sociale qui est celle d'un musicien qui veut percer dans le pari musical de l'époque, très concurrentiel aussi. Il ne s'agit pas seulement d'être virtuose, il faut quand même trouver à se démarquer. Et l'échec de 48 est vraiment un marque...
0: Il y a un avant-après.
1: Il y a quand même ça fait date dans sa carrière, et il y a un retrait du monde à partir de cette date-là.
0: Il y a un retrait du monde un peu plus définitif, c'est quand il meurt. Et là, son fils de Laborde, qui est lui-même prof au conservatoire, va prendre le relais de la célébrité de son père en essayant de caser ses partitions pour des concours d'entrée
1: ou de sortie. Oui, enfin, déjà, il y a cette relation complexe entre ce père et ce fils non reconnu, d'une admiration du fils pour son père, un rendez-vous manqué. Et c'est vrai qu'après la mort d'Alcan, de Laborde va cultiver la notoriété de son père, pas seulement dans sa classe, mais en jouant lui-même les œuvres de son père. Et pour un compositeur dont on dit qu'il vivait, qu'il ne recherchait pas la notoriété, de Laborde va jouer à l'exposition 1889, je crois, ouais. À l'exposition universelle des pièces d'Alcan qui vont être remarquées. Donc pour un compositeur qui voulait être discret, c'est un peu raté.
0: Parce que vous avez regardé un peu les articles qui paraissent à sa mort. Il y a un article de Arthur Pougin qui, connaît comme un grand artiste, malheureusement trop modeste, et qui semblait se complaire dans le silence et la solitude, au rebours de tant d'autres qui remplacent le talent par la recherche bruyante de notoriété plus ou moins frelatée. Si bien qu'on a le paradoxe d'un compositeur qui aurait été très longtemps dans sa vie, très en retrait, et en même temps qui fait une musique quand même, qui reste très brillante.
1: Très brillante. Mais c'est vrai que c'est quand même une énigme, Alcan, et ça l'a été pour ses contemporains comme ça l'est pour nous. Et moi, j'ai bien en travaillant sur cette fortune posthume d'Alcan, je me suis demandé, effectivement, j'ai repris à mon compte une interrogation de Camille Benoît, du critique Camille Benoît, qui s'est demandé, mais qu'est-ce qu'Alcan, finalement? Et je n'ai pas eu la réponse. Je crois qu'il nous échappe toujours, l'homme Alcan nous échappe toujours, mais... Sa musique est là et reste, et elle a été je crois que c'est sa musique que défendait son fils, et c'est ouais. Et je crois que c'est quelqu'un qui a intrigué justement par ce retrait du monde. Ce que dit Pougin, ce que dit Marmontel aussi, quand il dit que c'est quelqu'un qui ne recherchait pas la notoriété dans un 19e siècle où le vedettariat, on en parlait précédemment avec Thalberg, et bien quelqu'un qui ne la recherche pas, ça pose question.
0: Enfin,
1: ça interroge.
0: Ça grippe un peu le système. Ouais.
1: Moi, je pense que celle qui l'a le mieux cerné, c'est George Sand, en tout cas, qui le qualifie de pianiste célèbre, de musicien savant et d'homme de cœur. Et je crois que ces trois dimensions-là sont celles un peu qu'on a essayé de montrer dans le livre, que ce n'est en tout cas pas le misanthrope enfermé juste dans son cabinet, dans sa solitude. C'est quelqu'un qui... C'est une personnalité très, très complexe. C'est un peu toutes ces dimensions-là qu'on a voulu montrer.
0: On va écouter un extrait du Festin d'Ésope, qui est son opus 39, numéro 12, et qui est devenu une pièce de concours après sa mort par l'intercession de son fils de Laborde.

0: C'est de la musique qui fait rire. On comptait le nombre de mains, on arrivait à 4, 5, 6. C'était Joseph Bloch qui interprétait donc ce festin d'Ésope. Et quand le tout Paris va écouter la classe de femmes du conservatoire qui passe cette épreuve inventée par Delaborde, le fils de Alcan, il y a des réactions bizarres.
1: Vous imaginez au concours attendre 32 fois, c'est ce que dit Colette dans une recension assez drôle qu'elle fait de ce fameux concours de 1903, je crois. Ouais. Entendre 32 fois successivement cette même étude.
0: Sachant qu'on a entendu 2 minutes sur 14. Ouais.
1: Ça devait quand même être assez particulier.
0: Mais. Elle dit quoi exactement, Colette?
1: En fait, elle trouve que ce festin d'Ésope recèle toutes les traîtrises et tous les dangers d'un morceau de concours. Ouais. On peut s'en douter, mais ça va même au-delà du morceau de concours. Et elle le compare à l'apprenti sorcier de son époque. Mais il n'y a point de pittoresque qui résiste à 32 exécutions consécutives. Et puis alors, oui, comme c'était Delaborde qui avait suggéré que cette pièce soit mise au concours, on a quand même soupçonné qu'il avait favorisé ses élèves en les préparant.
0: Un peu plus que les autres.
1: Plus que les autres. Ouais. Mais c'est vrai que ce festin d'Ésope, enfin, là, va être un peu c'est peut-être le sommet de virtuosité d'Alcan. Et c'est une pièce que Delaborde joue aussi très souvent en concert. C'est un peu la pièce maîtresse des récitals de Delaborde. Et finalement, ce dont je me suis aperçu en faisant ce travail sur la fortune posthume d'Alcan, c'est que Alcan n'est pas oublié. Sa musique reste à travers justement ces morceaux de concours, mais les lauréates de ces concours du conservatoire qui vont faire carrière, elles continuent à jouer Alcan et elles continuent à jouer notamment le Festin d'Ésope et plusieurs de ses études, et que finalement la musique d'Alcan n'est pas oubliée. Elle reste défendue longtemps après sa mort par ses élèves de Delaborde, puis d'Isidore Philippe. Il y a une filiation. Et que donc l'oubli dans lequel Alcan serait tombé immédiatement après sa mort ou même de son vivant, il est relatif.
0: Ouais, voilà. Il est vraiment relatif. Là, c'est donc une espèce de tube de conservateur. On écoutera tout à l'heure des œuvres un peu plus intériorisées d'Alcan qui n'a pas donné que dans cette dépense d'hyper-virtuosité dans tous les sens. Rosalba Gresta, Thomas nous disait à l'instant qu'en 1848, il y a eu une espèce de retrait de Alcan. Thalberg, lui, s'est brutalement arrêté de faire de la musique 10 ans plus tard, en 1858. Qu'est-ce qui s'est passé?
2: Il s'est arrêté après sa tournée de 2 ans aux États-Unis. Il rentre en Europe et il décide de s'installer à Naples et de cultiver la vigne.
0: D'accord. Il n'arrête pas de faire de l'argent.
2: Il
0: a quand même un sens très commercial de son activité de viticulteur.
2: Il a un sens très très commercial et il arrive à jouer sur son nom, sur sa célébrité de virtuose pour faire de l'argent avec son vin, évidemment, mais ceci avec... il prête son nom, ou peut-être il le vend.
0: Le vin s'appelle Thalberg, Posidip Thalberg.
2: Oui. Ouais. Et il gagne même un prix à l'exposition universelle de 56, si je me trompe.
0: Il avait déjà prêté son nom comme marque pour d'autres produits que de la musique?
2: Oui, évidemment, il était sollicité par les facteurs de piano, ouais. Ce qui n'est pas étonnant. On sait qu'il y a ce lien très fort entre facteurs et grands pianistes. On pense à Chopin avec Pleyel, à Liszt avec Erhard. Donc Thalberg était également sollicité par Erhard, mais aussi par des facteurs italiens, par des facteurs américains. Ce qui est plus étonnant, c'est que Thalberg a prêté son nom pour des produits qui n'ont rien à voir avec la musique. C'est-à-dire? Par exemple, une coloration pour les cheveux.
0: Ah ouais? Et
2: lorsqu'il est allé aux États-Unis, il y a des publicités où il y aurait des lettres. Je n'ai pas trouvé l'original, mais je pense que ce sont des lettres originales. Tout simplement parce que les lettres qui sont publiées dans la presse américaine pour Dans plusieurs cas, j'ai trouvé l'original manuscrit de Thalberg. Donc, dans ce cas de publicité pour la coloration des cheveux, je n'ai pas l'original, mais dans cette lettre, Thalberg dit, lorsque je suis arrivée aux États-Unis, donc en fin 56, mes cheveux tournaient au gris, alors que grâce à cette préparation phénoménale, j'ai retrouvé ma couleur d'origine.
0: Pourtant, il était moins connu pour sa chevelure que Liszt, non, justement.
2: Oui, beaucoup moins.
0: Donc, c'est une façon de prolonger la rivalité. Si on parle de légende, c'est bien d'abord parce qu'on parle de marque.
2: On parle de marque chez Thalberg, mais ce qui est intéressant, c'est qu'il vend ses produits dérivés et en même temps, il cultive une image particulière de lui, qui est celle du pianiste désintéressé, du pianiste qui est généreux, qui n'est pas... ne s'intéresse pas à l'argent.
0: Mais qui a une image relativement fondée, parce que c'est un des seuls à, dans ses tournées, aller donner des concerts gratuits pour les pauvres.
2: Il donne des concerts gratuits pour les pauvres, notamment aux États-Unis, des concerts pour les étudiants, les concerts for the pupils, ouais. Et il en donne aussi à Naples. Mais d'autre part, il me semble que cette image, elle est un peu double. D'une part, il y a cette visée charitative qui est là, et d'autre part, Thalberg joue sur ça. Parce que souvent, il essaye de faire passer une image qui est construite. Par exemple, lorsqu'il donne son premier concert à la Philharmonic Society de Londres, on lui propose des hommes qui ne lui convenaient pas. Il ne refuse pas, mais il propose de jouer gratuitement. La presse commence à faire les éloges de Thalberg, qui ne se sacrifie pas au gain, qui joue pour l'art, etc. Et donc il en tire un grand bénéfice. Mais quelques années plus tard, quand il revient en 48, lorsque la Philharmonic Society lui propose des cachets qui ne lui conviennent pas, il n'hésite pas à renoncer, à lui dire « Non, je ne joue pas pour moins de 600 francs ». Alors, lorsqu'il a accepté de jouer gratuitement en 36, c'est parce qu'il savait qu'il devait asseoir sa notoriété à Londres et quel était le moyen meilleur que de jouer dans la société philharmonique la plus connue d'Angleterre.
0: Oui, donc il jouait le jeu d'un charity business qui était déjà préparé et existant en Angleterre, auquel il a répondu. Ouais. Mais si on compare à Liszt, par exemple, comment se fait-il qu'il paraisse plus généreux que Liszt ?
2: Liszt était aussi très très ouais. généreux, mais je pense que c'est la manière dont ils sont construits leur rivalité dans la presse, et c'est cette posture un peu agressive que Liszt a eue en 37 qui lui a un peu collé à la peau par rapport à Thalberg, par rapport à sa rivalité avec Thalberg, parce que Liszt, il était très très généreux, il donnait aussi des concerts charitatifs, mais Thalberg reste il a vraiment construit son image sur cela.
0: Vous avez travaillé sur le cas de Thalberg en collectionnant les apparitions dans la presse. Il n'y a pas de correspondance, il y a un déséquilibre documentaire avec Liszt absolument énorme.
2: Tout à fait. C'est, évidemment, Liszt, c'est un compositeur majeur. Il y a de nombreuses études.
0: Oui, mais Thalberg l'était majeur à ce moment-là.
2: Il l'était, mais personne n'y s'y intéresse aujourd'hui. Ouais. Parce qu'il y a eu un revers de fortune après sa mort, contrairement à ce qu'on disait pour Alcan.
0: Lui a été oublié tout de suite.
2: Il a été déprécié, en fait. Il y avait encore des gens qui le jouaient, mais on a commencé à se moquer de lui, on l'appelait le vieil arpège, et on continuait, après sa mort, la rivalité avec Liszt, elle a été très forte, l'apogée de la rivalité a été en 37, et après cette rivalité s'est estompée tout au long des années 40, et surtout à partir de 48, lorsque Liszt part à Weimar, elle n'a plus de raison d'être. Donc on ne parle plus de rivalité Thalberg à partir de 48, mais cette rivalité refait surface après la mort de Thalberg. Et là, il n'y a personne qui ose dire que Thalberg pouvait gagner ce duel contre Liszt. Alors que dans les années 30, il y a beaucoup de gens qui pensaient ça.
0: Qui sont des Thalbergiens. Parce qu'on pourrait presque se dire, finalement, c'est comme s'il avait tellement poussé la logique du vœu d'Etheria jusqu'au bout que en reflux, il a aussi vécu la péremption qui arrive à tout produit de consommation.
2: Oui, évidemment. Il n'y avait que lui-même qui pouvait jouer sa musique et qui pouvait la composer même. Donc, lorsque la technique des trois mains est prise et reprise par d'autres virtuoses, elle se banalise. Et le problème de Thalberg, c'est qu'il n'a pas su se moderniser, il n'a pas su faire évoluer sa façon de composer. Il est resté ancré sur cette technique jusqu'au bout. Et donc, il devient passé de mode à un moment.
0: Est-ce qu'il s'est laissé un peu enfermé dans les réminiscences, les paraphrases, les fantaisies d'opéra, c'est-à-dire dans des genres de bravoure? Il n'a rien essayé, il n'a pas fait d'opéra, il n'a pas fait de concerto, de symphonie?
2: Si, il a essayé. Son rêve, c'était de percé dans l'opéra.
0: Oui.
2: Donc, il a fait un premier tentative. Il y a des traces dans la presse allemande d'un opéra qu'il aurait essayé d'écrire sur un texte de Reichstab, dont je n'ai pas pu retrouver des traces musicales. Ensuite, il a composé un opéra qui a été donné à Londres et qui s'appelle Florinda en 51 et qui a eu un succès. C'est l'un des nombreux opéras donnés au 19e siècle. Il a eu un succès, il est resté une douzaine de soirées à l'affiche, et puis il est sorti de l'affiche et on ne l'a plus redonné. Mais Berlioz parle bien de cet opéra, apparemment il a eu quelques succès. En revanche, son deuxième opéra, Christina di Svezia, ça a été un échec total. Mmh. Et donc, il a été donné à Vienne en 56 et a un peu découragé pendant un certain temps Thalberg. Mais encore en 63, il a essayé d'écrire un autre opéra. On en a la trace seulement grâce à une lettre de Rossini qui devait l'aider à faire en sorte que cet opéra, qui avait pour titre Romilda, qui était peut-être écrit en italien, soit adapté pour le grand opéra. Et donc Rossini devait faire d'intermédiaire avec le poète Pacini, qui devait le traduire en français. Mais encore une fois, je n'ai pas retrouvé une seule note de musique, mais apparemment, la musique existait, puisqu'on en était au stade de traduction et de...
0: L'une des partitions les plus connues de Thalberg étant tout un cycle qui s'appelle l'art du chant appliqué au piano, sur laquelle on reviendra tout à l'heure. Thomas, quand Rosalba nous explique que finalement Thalberg a presque été bloqué à ne pouvoir faire que de la musique épatante, comme s'il n'avait pas d'autre rapport avec son public que de briller, là où Alcan semble adopter une posture quasi ironique vis-à-vis du public au sein même de l'œuvre, comme si son œuvre, au bout d'un moment, se mettait à dialoguer avec sa difficulté à être écouté, quoi.
1: Oui, et puis je pense qu'Alcan, quand il est virtuose, il n'est pas virtuose pour plaire. Il ne cherche pas forcément à plaire ou à briller.
0: Il cherche les limites de l'expression.
1: Il cherche les limites de l'expression. Il cherche, je pense, ses limites à lui, au pianiste qu'il est. Et sa virtuosité est plus, c'est pas intérieur, mais elle est tournée vers lui. Avant de penser au public.
0: Très étonnante, il fait un concerto pour piano seul. Il fait aussi une symphonie pour piano seul, qui est d'ailleurs analysée par Anthony Girard dans le volume.
1: Tout à fait. Le piano, c'est le médium absolu d'Alcan.
0: Il doit pouvoir tout faire. Il aurait presque pu faire un opéra pour au piano seul.
1: En tout cas, c'est par le piano, c'est au piano qu'il s'exprime.
0: Ouais.
1: Et d'ailleurs, son œuvre est quasiment exclusivement pianistique, à part trois pièces de musique de chambre, une pièce vocale de chœur. Et voilà, le piano, il pousse les limites du piano avec le piano pédalier. Le seul clavier du piano n'est pas suffisant pour Alcan. Ouais. Les deux mains avec autant de doigts qu'on veut n'est pas suffisant.
0: Après la troisième main,
1: il lui faut un pédalier. Enfin, c'est le médium absolu pour lui. Effectivement, où il applique des genres orchestraux au piano, les concertos et Hervé Odéon dans le volume analyse les concertos de piano de Dalcan, Anthony Girard sa symphonie.
0: Quand on le surnomme le Berlioz du piano, c'est à la fois vrai et pas vrai. Mais d'abord, qu'est-ce que ça veut dire?
1: C'est peut-être ce piano orchestre. En fait, c'est le
0: piano total.
1: Le piano total, c'est aussi en contrepoint, et c'est peut-être ce que Rainer Schmusch analyse dans son article. C'est que contrairement à Berlioz qui cherchait dans des grandes formes un grand tout, finalement ce que Alcan notamment dans ses motifs opus 63 va faire, c'est ce que Rainer appelle un genre expressif expérimental expressif, c'est en regard à ce que Berlioz disait d'un genre instrumental expressif, en parlant de référence à Beethoven et à Weber. Donc effectivement, c'est à la fois les mêmes et deux visages très différents du romantisme.
0: Et Rainer Schmusch qui s'arrête sur une des pages de ses motifs opus 63 qui s'intitule Héraclite et Démocrite, donc les deux philosophes, l'un qui pleure, Héraclite parce que tout s'écoule, et Démocrite qui rit. Et Rainer Schmusch y voit une espèce d'allégorie d'une opposition qui serait celle d'Alcan lui-même, tour à tour hypochondriaque, donc ça ce serait plutôt Héraclite, et confiant, ce serait plutôt Démocrite.
1: Et dans ces motifs, ce que montre bien Rainer Schmusch dans son texte, c'est cette esthétique du fragmentaire et du...
0: Ça s'appelait esquisse au départ.
1: Mais ce qui c'était ce que montre Rainer aussi, c'est qu'il a beaucoup hésité, et ce qui a motivé Alcan pour choisir ce terme de motif, c'était pour détacher ces pièces de toute idée de production d'études très abondantes qui recherchaient la virtuosité pour la virtuosité, une virtuosité gratuite, démarquer aussi des esquisses. Des préludes, le mot motif, c'est le travail aussi sur le motif, peut-être, à la manière d'un peintre, et que finalement, toutes ces pièces sont des pièces de caractère, elles font penser, à ces pièces de caractère, c'est peut-être en cela aussi que ça le rapproche de cette tradition des clavecinistes.
0: La musique caractéristique.
1: Musique de caractère. Et où finalement le compositeur peut se peindre, effectivement, et ce portrait des deux philosophes en un est assez proche de la figure d'Alcan, mais aussi où l'interprète peut, selon son humeur, composer sa propre suite de pièces.
0: Et au passage, c'est peut-être une revanche, parce qu'il y avait des cantates qui s'appelaient Héraclite et Démocrite au XVIIIe siècle.
1: En tout cas, ça le rapproche aussi de cette musique du passé qu'il avait si bien mise en valeur dans ses petits concerts aussi.
0: C'est Stephen Osborne qui interprète un extrait d'Héraclite et Démocrite, extrait des motifs opus 63 d'Alcan.

0: Steven Osborne qui interprète Héraclite et Démocrite, extrait des motifs opus 63 d'Alcan. Rainer Schmusch écrit dans votre ouvrage collectif Charles Valentin, Alcan, le piano visionnaire. Alcan n'adopte-t-il pas une posture ironique vis-à-vis de son public? En même temps qu'il semble prendre au sérieux ses propres titres, il paraît calculer leur effet sur un auditoire qui cherche assidûment à fixer à travers le titre un sens plus profond ou caché de la musique. Est-ce que c'est pas là le sort de ces compositeurs qui vivent à l'heure de l'émergence de la musique absolue, d'avoir un public qui va chercher à écouter la musique peut-être plus profonde qu'elle n'est alors?
1: Possiblement,
0: peut-être pendant que vous y réfléchissez, comment ça se joue chez Thalberg, parce qu'en fait on a l'impression que Thalberg, il est oublié, liquidé presque, justement parce qu'il n'a pas joué le jeu de la musique classique au sens de la musique pure.
2: Oui, tout à fait. Il reste dans une conception qui est plus hédoniste de la musique et qui peut être incarnée par cette fantaisie sur des airs d'opéra. C'est un type de musique qui était très répandu. C'était le genre le plus répandu au 19e siècle pour des raisons évidentes. Lorsqu'on revenait de l'opéra, le seul moyen pour pouvoir revivre cet opéra, c'était la jouer sur le piano, donc soit des extraits piano-voix, soit des fantaisies sur des thèmes d'opéra. Donc Thalberg brille dans ça, mais c'est surtout au tournant du siècle et surtout après la moitié du siècle, après les révolutions de 48, où on a la naissance d'un courant qui s'appelle qui a été appelé l'idéalisme musical et qui essaye de hiérarchiser les genres musicaux, que la fantaisie sur des airs d'opéra est de plus en plus dépréciée.
0: D'évaluer. Parce que Berlioz, lui, qualifie Thalberg de virtuose dans toute la force du terme. Donc au milieu des années 1830, ça marche quoi. Enfin, même pour Berlioz.
2: Ça marche même pour Berlioz. Ça marche même pour Berlioz. Ça marche en partie pour Schumann, qui évidemment n'est pas a du mal avec ce type de musique de Thalberg, mais il dit à certains endroits la virtuosité de Thalberg est sur cette frontière poreuse entre virtuosité superficielle et virtuosité poétique. Et donc il y a des moments où même Schumann est un peu attiré par cette virtuosité thalbergienne. La virtuosité de Thalberg, ça marche tant que c'est lui qui joue. Parce qu'on a tous les témoignages que j'ai rassemblés font penser qu'il avait un style de jeu qui rendait cette musique vraiment spéciale. Ah oui. Et on se met à rêver un enregistrement pour pouvoir vraiment entendre qu'est-ce qu'il faisait de aussi extraordinaire pour qu'il mérite presque que des éloges. Il y a très très peu de critiques, alors que pour les virtuoses, il y a énormément de critiques au 19e siècle sur la commercialisation, sur le fait qu'ils font de la musique où la recherche de la virtuosité est un but en

0: Et
1: parce qu'il sait pas ce qu'il veut, peut-être aussi.
0: Peut-être. Et ces titres sont aussi un peu des masques derrière lesquels il se cache un peu.
1: Ouais.
0: Et qui traduisent aussi une certaine forme d'ironie ou de regard assez ironique sur son époque, sur son temps, sur le public auquel il s'adresse. La virtuosité d'Alcan est à la fois une barrière pour se protéger, aussi un moyen d'aller vers son public, d'essayer de le saisir. Il y a l'Alcan musicien savant, lecteur, on n'en a pas parlé ici, mais lecteur, traducteur de la Bible et toute cette culture juive savante. Et puis, ce qui n'est pas du tout contradictoire, il y a, je pense, beaucoup d'humour chez Alcan. Un regard ironique sur son temps, sur son œuvre, voire sur lui-même. Je pense que ses photographies d'eau tournée peuvent être vues comme un pied de nez assez drôle.
1: Dans le livre, vous avez traduit un texte de David Conway qui s'appelle Le rugissement du lion, qui revient sur cette légende assez répandue selon laquelle il serait mort écrasé par sa bibliothèque alors qu'il cherchait le Talmud, comme s'il avait été écrasé aussi par la tâche qu'il s'était donnée.
0: Oui, sans doute. C'est peut-être cette tâche-là qui l'a tué plus que
1: la métaphore. Ouais.
0: Parce que je crois qu'il est mort dans des circonstances plus
1: habituelles.
0: Si tant est que prendre un porte-parapluie sur la tête est habituel. Mais
1: finalement, c'est un porte-parapluie.
0: Je crois me souvenir, mais je pense que, en tout cas, l'énigme de la mort d'Alcan a été levée dans un des numéros du bulletin de la société Alcan. Au-delà de cette anecdote, je crois que il y a chez Alcan beaucoup d'humour, d'ironie sur lui-même, d'ironie sur ses contemporains, et je pense que, David, vous n'avez pas été tout à fait insensible à la conclusion du texte de Rainer. Il invite à faire un lien entre Alcan et Eric Satie, notamment dans son choix des titres et dans cette posture, dans son choix des titres, des tempos, etc., d'un esprit qui, là, le rapprocherait. On parlait d'Alcan rapproché des clavecinistes du XVIIIe siècle, mais aussi
1: de Eric Satie, dont Philippe Bossan disait qu'il était le précurseur de Couperin. Donc, en effet, la boucle est bouclée. Après Héraclite et Démocrite, peut-être est-ce que Liszt et Thalberg pourraient aussi se concevoir un peu comme une allégorie, l'un, artiste échevelé, qui se laissait emporter par ses passions, je vous le lis, Rosalba, et dans sa fougue brisait même les cordes de son instrument au point qu'il fut surnommé le diable du piano, l'autre, essence de la grâce et de la modestie, idéal de l'élégance et du raffinement, identifié, lui, à un ange.
2: C'était la manière dont il s'était vu au XIXe siècle.
1: Ouais.
2: L'extrait que vous avez lu, c'est... une partie où j'analyse la réception à Milan des deux virtuoses. Et effectivement, ces deux images reviennent souvent. Comme je le disais, Thalberg, il essaye de construire son image de la même manière que Liszt. Et en fait, il essaye de prendre deux postures qui sont tout à fait différentes. Puisque Thalberg joue... déjà sur ses origines supposées aristocratiques. Tout le monde savait à l'époque qu'il était le fils naturel d'un prince. On se trompait, on disait que c'était le prince Moritz, alors que c'était son frère. Mais ce n'était pas un secret. Donc il joue sur ça. Et lorsque la critique emploie ce titre de prince des pianistes, qui est un lieu commun, parce que ce titre est attribué à Liszt, est attribué à Chopin, est attribué à Thalberg, lorsqu'il est attribué à Thalberg, le sens est différent, parce que cela veut dire que Thalberg est le prince des pianistes, le meilleur des pianistes, mais il y a aussi une origine familiale. Et donc, ça renvoie à une image de pianiste qui, à une époque où le pianiste essaye de se détacher des mécènes et d'aller plus vers le public, Thalberg, il garde ce lien avec l'aristocratie, mais sur un plan d'égalité. Parce que, en quelque sorte, il en fait partie. Et donc, c'est de là aussi que naît cette image de pianiste noble, de pianiste généreux, dont on a déjà parlé, et qui donne des concerts gratuits, etc. C'est de cette manière qu'il construit

0: construit une image qui contraste avec celle de Liszt. Et même si, en réalité, Thalberg gagne très très bien sa vie, peut-être même plus que Liszt, au moins pour certains concerts pour lesquels nous avons les recettes, et notamment pour les tournées en Angleterre.
1: Et bien, musicalement, il a été dit que Thalberg avait plus influencé Liszt que l'inverse.
0: Oui. Parce que, comme je le disais, Thalberg ne s'est jamais renouvelé, alors que Liszt,
1: ah oui.
0: Et donc, on retrouve la technique des trois mains chez Liszt à deux endroits, dans la Fantaisie sur Norme, qui a été considérée comme l'apothéose du style thalbergien chez Liszt. Moi, je pense qu'il s'agit plutôt d'une parodie.
1: Une parodie du Castadiva que l'on trouve dans l'art du chant appliqué au piano.
0: Oui.
1: Et cet art du chant appliqué au piano est vraiment comme un must de Thalberg, qui en même temps condense à la fois sa capacité à chanter au piano et ça dans une virtuosité éclatante.
0: Dans l'art du chant, il a une vocation plutôt pédagogique et la virtuosité est moindre par rapport à ces grandes fantaisies où il y a énormément de traits, de bravoure et de difficultés. Dans l'art du chant, il veut initier les pianistes à cette façon de faire chanter un instrument qui, par sa nature, ne peut pas tenir les sons. Et donc, cette vocation pédagogique se montre aussi dans le fait qu'il grave de manière plus les notes de la mélodie dans un caractère différent pour le montrer donc aux étudiants.
1: Merci beaucoup, Rosalba Agresta. On peut donc lire Sigismund Thalberg, une star à l'âge romantique aux éditions Hermann. Et merci, Thomas Vernet. On peut lire Charles-Valentin Alcan, le piano visionnaire aux éditions de la Société française de musicologie. Et merci à la bibliothèque La Grange-Fleuret d'avoir accueilli l'enregistrement de cette émission qui se finit donc par Casta Diva, extrait de l'art du chant appliqué au piano de Thalberg.

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La nouvelle magique et triste de Delmore Schwartz, publiée dans la Partisan Review, s'appelle « In Dreams, Begin Responsibilities ». Dans les rêves, les responsabilités commencent. Et je vais vous la raconter. C'est la nuit, en rêve, un jeune homme va au cinéma. Sur l'écran, la vie de ses parents défile, leur vie avant sa naissance. Son père s'apprête à demander sa mère en mariage et marche seul. Seul dans les rues de Brooklyn, à la rencontre de sa belle famille. Depuis son siège rouge, l'enfant voit son père déambuler, rêvasser, et dans sa solitude hésiter. A-t-il vraiment envie de se marier, d'avoir un enfant, de s'installer? Le fils décèle la gêne du père au premier contact avec sa nouvelle famille, le courant qu'il ne passe que par intermittence avec sa fiancée, la timidité de celle-ci, l'assurance de celui-là, la peur qui régit leurs gestes à tous les deux, les envies contraires de ce couple fragile, leur corps qui marche ensemble vers Coney Island. Là-bas, l'enfant observe l'océan, passionné, et ses parents indifférents. Il pleure. Sur l'écran, il y a encore des sourires gênés, des gestes d'embarras, et soudain, son père qui ouvre la bouche, s'apprêtant « Mais pourquoi ?» à demander sa mère en mariage. C'est alors que le jeune homme se lève et vers l'écran crie « Ne faites pas ça. Ce n'est pas trop tard pour changer d'avis. Tous les deux. Rien de bien ne sortira de ça. Seulement des remords, de la haine, des scandales et deux enfants au caractère monstrueux. » À côté de lui, une vieille femme le force à s'asseoir. « Restez calme, jeune homme. Rasseyez-vous. » Ce qu'il fait, mais quelques minutes plus tard, alors que son père et sa mère s'évitent, s'engueulent et s'obstinent pourtant dans le projet du mariage, le garçon se lève à nouveau. Qu'est-ce que vous faites? Qu'est-ce que vous faites de vos vies? La vieille femme, cette fois, irritée. Mais ce n'est qu'un film, rien qu'un film, conduisez-vous de manière plus responsable à la fin. Dans la salle, un autre monsieur s'y met aussi. Vous responsabilisez ces gens sur l'écran, alors que vous, vous faites n'importe quoi. On ne crie pas comme ça dans un cinéma. Pensez d'abord à vous avant d'accuser les autres. Qu'est-ce que vous faites, vous? Alors le garçon ferme les yeux. Ou plutôt les ouvre. Sur la vie des autres, quel pouvoir a-t-on?

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ancien délégué du personnel chez 2084. Ou c'est pas la peine, comme ils disent dans les nouvelles startups. Ce que je sais, c'est qu'au début, on prenait Kevin Malaise pour un altermondialiste, limite adepte de la décroissance. Ce que je sais aussi,

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